Rachid Sevran. Le son mélange rue, mélodie froide et ambiance latino-colombienne avec cette idée de Madrina, la marraine, figure du pouvoir et de danger. Résultat, le morceau devient un énorme succès, certifié diamant, un feat propre, c'est efficace, c'est calibré, mais avec ce petit parfum de menace hein, qui fait que ça vieillit très très bien et c'est ce qui en fait un classique. Les amis, montez le son, Maes, Madrina, feat Booba, ça arrive avec GLK, D2, La Fouine, Wixwell, A2S, Hustle Foiré sur le morceau Murder 4. 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

0: Danseur étoile noire de l'Opéra de Paris. Comment vivre en symbole quand on a été victime de discrimination, de racisme, quand on s'est convaincu que sa couleur de peau empêche? Comment espérer un jour incarner le prince Siegfried dans le lac des cygnes? Comment se libérer des assignations dans un milieu où on a longtemps pensé le corps de ballet comme un papier peint uniforme? Dans Le Monde, Guillaume Diop se raconte son anorexie, son séjour à la maison de Solène, une structure de pédopsychiatrie, sa rédemption lors d'un stage dans l'école de danse d'Elvin Ailey à New York, où il a pu voir d'autres styles chorégraphiques et d'autres corps. Des corps noirs qui dansent, et il a bien failli y rester, mais une professeure m'en a dissuadé, raconte-t-il. Tu peux changer les choses dans ton pays. Je ne suis pas sûre d'avoir compris sur le coup ce qu'elle voulait dire. Mon rêve était de devenir danseur étoile et non d'être le premier noir à devenir danseur étoile de l'opéra. Mais je vois ce que ça représente auprès de certains petits Guillaume noirs ou métis qui viennent me voir après mes représentations. Alors on a attaqué sa couleur, on l'a traité de singe, on a questionné sa légitimité. N'avait-il pas, avec d'autres danseurs, choristes ou techniciens non blancs, porté un manifeste sur la question raciale à l'Opéra de Paris? Un texte qui a secoué l'institution qui jusque-là ne regardait pas la couleur. Guillaume Diop est aussi à la une de Mansa Magazine, la sublime revue bilingue de la Maison des Mondes Africains. Il revient sur son corps politique et sur cette charge symbolique forte. Réaliser que Guillaume Diop ne désignait plus seulement ma personne, mais aussi une figure, presque une marque, a été à la fois déroutant et formateur, affirme le danseur franco-sénégalais qui voit son métissage comme une richesse. Bientôt, il dansera pour la première fois au Sénégal, à la Biennale de Dakar. Ce sera aussi la première fois que ma grand-mère me verra sur scène.
1: Et c'est l'histoire d'un festival métissé, lui aussi.
0: Toujours dans la revue Mansa, vous lirez à quel point le festival Yardland, qui se tient début juillet à l'hippodrome de Paris-Vincennes, donne à voir la réalité d'une jeunesse française. Bigarrée, belle, insolente, venue des quatre coins d'Île-de-France, Nike TN au pied, maillot du PSG, piercing au nombril. Selon la revue, cette jeunesse renvoie en miroir une réalité. La banlieue influence le monde. Et ce n'est pas nouveau, c'est l'héritage d'une longue histoire. Dire que la banlieue influence Paname, pour citer le rappeur Avray Médine, une phrase qui lui a désormais échappé, c'est rappeler que les quartiers populaires du Grand Paris n'ont jamais été de simples satellites. Ce sont des matrices culturelles et des inspirations suprêmes, lirez-vous. La banlieue attire, attise, questionne depuis toujours. De la musique à la sape, au sport, à la langue, ce qui se joue renvoie à une dynamique mondiale. De Londres à Los Angeles, de Johannesburg à São Paulo, les périphéries, comme on dit, jouent au centre et interrogent l'espace des marges. Désormais, ce n'est plus le centre qui dicte la marge, mais la marge qui redessine le centre, écrit Christelle Murula.
1: Et c'est la chronique d'une fracture.
0: Adieu le fille dans la Drôme, c'est une plongée rare et subtile dans ces non-dits, ces brèches, ces cassures, ces incompréhensions nées d'un manque de dialogue. Après 6 ans de mandature écolo, la ville a basculé et la journaliste Camille Bordenais a été écouter ses coups de canif au Vivre Ensemble pour le journal Le Monde. Cette enquête a paru dans l'édition datée de samedi, mais vous ne pouvez pas passer à côté de ce papier. Dans cette ville de 3200 habitants, il y a les natifs et il y a les néos, les nouveaux ruraux qui se sont installés ici pour des raisons diverses et qui alimentent fantasmes et rejets. Bastien, par exemple, a dû s'expliquer pourquoi s'être affiché avec eux, la liste des écolo-bobos, plutôt qu'avec nous, les gens d'ici. On l'a vu comme un traître. T'as bien changé, tu traînes qu'avec des néos maintenant. Au bout de 6 ans de mandat, la majorité écologiste sortante est secouée. Elle n'a pas compris. Christian Bussat, l'ancien maire, soupire. Dans l'ensemble, on n'a pas été assez à l'écoute des gens. On n'avait pas assez de contact avec la base. Pourtant, le vivre ensemble, l'écologie sociale, la participation citoyenne, c'était le socle du mandat. Mais finalement, les élus n'ont pas su entendre, encore moins écouter. Il y a eu cette décision de couper les subventions au rallye automobile du Picodon. Est-ce qu'on va continuer à financer collectivement des voitures qui polluent et pétaradent, avait balancé le maire en 2021. Une blessure pour les natifs. Le rallye, c'est un symbole pour la ville. C'est la fête du village, c'est le chapiteau, c'est la paella, c'est l'orchestre. Ça a été violent. Ils nous ont virés de chez nous, décrit Bernard Pellegrin, né à Dieulfi il y a 67 ans et dans l'organisation de la course depuis 36 ans. Dans l'opposition, on pouvait dire ce qu'on voulait, mais non, c'était eux qui avaient la science infuse, eux qui savaient ce qui était bon pour le village. On n'avait plus le droit à la parole. Alors c'est l'écologie d'en haut, celle qui invisibilise l'expertise d'usage d'habitants qui ont toujours vécu avec la nature. C'est une écologie livresque, incapable de regarder des formes d'écologie populaire. Nous, en campagne, on est tous écolos, affirme une commerçante. C'est comme ça, c'est pas des bureaucrates des villes qui vont nous faire la leçon. Jonathan Erhard va même plus loin. Le médecin parle de gentrification, voire de néocolonialisme. tout est dans la posture. Alors, sera-t-il possible de renouer le dialogue ? Patrice Benoît, le nouveau maire, tente une recette. Oublier Facebook d'abord, se retrouver physiquement autour d'une buvette, une fête populaire, et puis être modeste, faire attention à l'autre, ne pas imposer. Après tout, même lui, dont la famille est ancienne ici, est arrivé d'ailleurs à un moment. Et c'est sans doute Charlotte, la compagne de Bastien, elle-même néo-rurale, qui trace un chemin possible. Diolfi se réconciliera à travers les générations à venir, ses enfants de couples mixtes et d'horizons métissés qui sont en train de grandir ensemble. Vous êtes prévenus, c'est le métissage qui nous sauvera.
1: Merci, merci Nora Amadi.

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1: Votre soirée sur la première. 20h50, retour sur le front de l'urgence avec les équipes du 911. 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

0: Bien, on espère que c'est une wonderful life que vous vivez à l'image de cette chanson de Zucchero. Il est 7h51. Dans la wonderful life, sur Saint-Pierre-et-Miquelon, il y a le soleil. Eh bien, nous espérons qu'il va rester avec nous encore aujourd'hui. A priori, je crois que demain, il pleut. Hein, mais bon, je ne voudrais pas casser l'ambiance. Nous allons en savoir plus tout de suite avec les prévisions météo d'Ingrid Antôme.
1: Météo France, Saint-Pierre-et-Miquelon, bonjour. Voici votre bulletin météorologique établi ce lundi 25 mai à 7h, valable pour la journée sur l'archipel. Le soleil domine ce matin, puis le voile fin de nuages élevés s'épaissit progressivement au cours de la journée. Le vent faible variable s'établit de sud-ouest à 10 nœuds cet après-midi et l'air se réchauffe pour atteindre une dizaine de degrés à la mi-journée. Aperçu du temps prévu pour cette nuit et demain. Le ciel se couvre la nuit prochaine et les premières gouttes s'invitent tôt au lever du jour. Le vent de sud-ouest à 10 nœuds passe faible de sud dans la nuit, puis se renforce de sud-est à 10-15 nœuds au début des pluies. Les températures redescendent à 6 degrés en soirée, puis 5 degrés dans la nuit. Demain, quelques bancs de brouillard peuvent s'inviter avec les premières pluies, puis la journée s'écoule sous pluie et nuages bas. Le vent d'est-sud-est renforce à 20 nœuds le matin, puis 25-30 l'après-midi. L'air se réchauffe à peine à 6-7 degrés. Les températures relevées à 7h étaient de 5 degrés à Saint-Pierre et 4 à Miquelon. Dans la région, on relevait à Saint-Jean 6 degrés sous un ciel voilé, à Sydney 7 degrés sous un voile épais et à Halifax également 7 degrés sous un voile épais mais avec quelques nuages moyen-bas. À Montréal, 12 degrés sous un ciel couvert avec de petites pluies. Voici maintenant votre bulletin marine. La situation générale. La région est sous l'influence d'un anticyclone au sud aujourd'hui. Puis une dépression circule du golfe du Saint-Laurent sur Banquereau et les Grands Bancs sud demain, ramenant une perturbation. Prévision par zone. En toute zone, avis de coups de vent. Zone archipel, vent faible variable s'établissant de sud-ouest à 10 nœuds cet après-midi, revenant sud faible dans la nuit. Vent fraîchissant de sud-est à 10-15 nœuds sous les premières pluies en fin de nuit, puis d'est-sud-est à 20 nœuds demain matin et d'est à 25-30 l'après-midi. Mer peu agitée devenant agitée mardi midi, puis agitée à forte en fin d'après-midi. Côte sud-ouest, vent variable à 10-15 nœuds s'établissant de sud-ouest à 15 nœuds à midi, puis d'est à 25 nœuds dans la nuit. Vent fraîchissant de nord-est à 35 nœuds mardi midi. Mer peu agitée devenant progressivement agitée par l'ouest dans la nuit, puis mer agitée à forte demain après-midi. Visibilité réduite sous les averses cette nuit et demain et sous nappes de brouillard se formant dans la nuit et se dissipant mardi après-midi. Côte sud, vent variable à 10-15 nœuds s'établissant de sud-ouest à 15 nœuds ce matin, puis à nouveau variable à 10-15 nœuds ce soir. Vent fraîchissant de sud-est à 20 nœuds mardi matin, puis nord-est à 35 nœuds l'après-midi. Mer peu agitée devenant progressivement agitée mardi, puis agitée à forte le soir. Visibilité réduite sous les averses mardi. Banquereau, vent de secteur ouest à 10-15 nœuds revenant sud cet après-midi, fraîchissant à 20 nœuds ce soir et de sud-est à 35 nœuds après minuit. Sur la moitié nord-est de Banquereau, vent revenant nord-est à 30 nœuds mardi midi. Sur la moitié sud-ouest de Banquereau, vent mollissant nord-ouest à 25 nœuds mardi matin, virant nord-est le soir. Mer peu agitée devenant progressivement agitée par l'ouest dans la nuit, localement forte mardi après-midi. Visibilité réduite sous pluie et nappes de brouillard ce soir, cette nuit et mardi. Prochain bulletin à midi, Météo France vous remercie de votre attention.

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Alors on danse de Stromae, une belle manière de terminer donc notre émission de Franco Matin en musique et puis en dansant. J'espère si vous nous écoutez de chez vous ou au travail peut-être. Voilà, en tout cas pour moi c'était un plaisir d'animer ce matin toute seule pour la première fois donc Franco Matin et puis de commencer cette semaine avec vous. J'étais ravie de partager cette matinée à vos côtés, dans vos oreilles en tout cas. Il est 8h51, notre émission touche déjà à sa fin, ça passe vraiment vraiment vite. Mais en tout cas, on a pu discuter de plein de belles choses ce matin, toutes les entrevues que nous avons jouées. Sachez que vous pouvez les retrouver en rediffusion sur notre SoundCloud, donc directement sur notre site Envol 91 FM. Donc n'hésitez pas si vous souhaitez les réécouter ou si vous les avez manquées. Il est donc 8h51 comme je vous le disais, mais restez connectés car tout de suite après moi, on aura Olena Persianova qui viendra pour son émission Note ukrainienne, donc de 9h à 9h30, et elle nous parlera aujourd'hui de l'intelligence artificielle dans la vie quotidienne, donc un joli sujet. Donc si ça vous intéresse, restez connectés sur les ondes d'Envol 91 FM. Puis sinon aujourd'hui encore une fois à 10h, on aura évidemment notre Jean Fontaine pour son émission Jean Fontaine bonjour de 10h à midi. Et puis dans l'après-midi, vous retrouverez Christian Dibier et James Olivier à partir de 16h et jusqu'à 18h pour Couleur d'ici. C'était une belle matinée pour ce lundi 25 mai 2026. J'étais ravie d'être avec vous. 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Voilà, c'est ici que l'on se quitte, mais on se retrouve demain, même heure, même endroit, donc sur les ondes d'Envol 91 FM à partir de 7h jusqu'à 9h. J'aurai le plaisir d'animer encore une fois cette émission en compagnie de Jean-René Bossico qui sera là aussi demain matin. Wissam Daoudi est à Thompson pour quelques jours, donc on le salue et il reviendra très bientôt d'ici la fin de la semaine. Voilà, il est 8h53, je vous souhaite une belle journée, une belle fin de matinée. C'était un plaisir donc de commencer la journée à vos côtés et on se retrouve demain pour une nouvelle édition.

Eh bien, il est 6h sur la première. Bonjour à toutes et à tous et merci de votre fidèle écoute. Merci de nous rejoindre sur notre radio, notre page Facebook Live jusqu'à 8h. Et au programme de notre rendez-vous, nous avons votre météo suivi de vos Fangongono à 6h20, votre Talalongo à partir de 6h30. Et aussi notre rendez-vous Sport Santé, toujours avec Palépa à 6h45, suivi de votre journal à 7h, vos avis et communiqués, et aussi notre rendez-vous avec NC la première à partir de 7h30. Et je vous souhaite à tous de passer un très bon moment en notre compagnie, surtout une très bonne journée, et aussi un très bon courage à tous ceux et celles qui travaillent en ce moment, et un joyeux anniversaire à tous les natifs de ce mardi 26 mai. 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

0: Mike Dennis, le nom de cet artiste, on sourit pour rien.
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0: À Sub Arcana, attends, Kenny,
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0: de prénom,
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0: Prière, tout simplement. Bon début de matinée. Prudence sur la route surtout.

après le groupe Mélos, 6h30. Les titres de votre édition de 7h. Nous parlerons politique avec la campagne électorale provinciale est bel et bien lancée. Les organisations politiques dévoilent leurs candidats. Culture, le dossier de notre journal, extrait de l'entretien de Jesse Gop avec Jenny Brifa, autrice de la pièce de théâtre Barrage. Actualité dans la région, la sécurité dans le Pacifique menacée par le trafic de drogue en croissance, selon la police fédérale australienne. Développement de tous ces titres vous sera fait à 7h pour la première édition de ce mardi matin.

place à présent à une petite pause musicale avec le groupe Cachirejo et retrouvez juste après votre chronique en langue Hopi ou Bajara.

groupe Kachiriho. Place à présent à votre chronique en langue Hopi ou Bahala, où vous entendrez parler de la pluie, ses avantages, ses inconvénients et ses conséquences en langue Siché.

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1: 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Bonjour à tous, chers auditeurs et auditrices de Radio Dido, et bienvenue dans votre émission intitulée en langue Siche, Khofi Uva Khara, qui veut dire partager l'âme ou l'esprit avec tout le monde, en l'occurrence ici la langue. Cette semaine, nous avons décidé de parler de la thématique de l'environnement. Aujourd'hui, direction Moindou, dans le district de Moindou, à la rencontre de M. Sanan Jean-Pierre Capeta, qui nous parle des animaux et des plantes nuisibles à l'environnement en langue Siche. Nous l'écoutons.
2: Bonsoir, les gars.
3: Par les habitants avoir un columbarium sur la commune.
4: Il doit être inauguré dans quelques semaines et se trouve au sommet du cimetière municipal. Les familles pourront désormais y déposer les urnes contenant les cendres de leurs défunts. Un équipement de plus de 10 millions cofinancé par la commune et l'État. Les précisions de Jean-Christophe Niotou, maire de Farino.
5: C'est lors de la dernière mandature qu'il a été décidé de construire ce columbarium donc au sein du cimetière. Et ce, afin de répondre à une demande donc des habitants de Farino, puisqu'aujourd'hui, donc au sein du cimetière, on ne peut faire que des obsèques en tombe ou en caveau. Les Farinoises et les Farinois qui souhaitaient être incinérés, les cendres devaient être entreposées dans un autre columbarium. Donc certains sont sur Nouméa et d'autres au cimetière de la Foi. Donc on va pouvoir répondre à une attente de notre population en inaugurant ce columbarium dans les toutes prochaines semaines.
4: Des propos recueillis par Claudette Choupit. Dans l'Hexagone, à Rennes, deux mineurs interpellés après la découverte du corps d'un enfant de 11 ans. Il a été retrouvé dimanche après-midi avec une serviette de bain mouillée nouée très serrée autour de son cou, avait dit le procureur de la ville, Corentin Bémol pour France Info.
6: Oui, il s'agit d'une adolescente de 15 ans qui s'est rendue d'elle-même au commissariat en début d'après-midi, placée en garde à vue pour le meurtre de ce garçon de 11 ans. Quelques heures plus tôt, c'est un adolescent de 16 ans qui a été interpellé à son domicile à Rennes pour le même motif. Ces deux mineurs sont ceux aperçus aux côtés de la victime environ une heure avant le drame hier, précise le procureur de la République. Il se base notamment sur le témoignage d'un pêcheur qui a échangé avec le groupe d'adolescents. Équipés de canne à pêche, ils lui ont demandé s'il avait des appâts à leur prêter, puis sont partis à une cinquantaine de mètres. Selon ce pêcheur, l'un des jeunes du groupe correspond au profil de la victime. La mère de l'enfant de 11 ans est arrivée sur place peu de temps après les policiers. Elle cherchait son fils qui ne répondait plus au téléphone. Les auditions des deux mineurs interpellés permettront d'éclaircir les circonstances de cette mort. Circonstances encore très floues à l'heure où nous parlons.
3: Dans l'actualité internationale, au Moyen-Orient, toujours pas d'accord entre États-Unis et Iran.
4: L'Iran évoque en revanche des progrès dans les négociations qui se tiennent pour mettre fin durablement à la guerre. Dans le même temps, un ballet diplomatique inédit a commencé. Manifestement, les négociateurs iraniens ou les intermédiaires pakistanais tentent d'associer d'autres pays à l'accord. Les précisions d'Éric Biegala.
7: À commencer par la Chine, où le Premier ministre et le chef d'état-major des armées pakistanais sont en visite. Le général Asim Munir est en effet le principal médiateur dans les échanges indirects entre Iraniens et Américains. Pour autant, difficile de savoir ce que les Pakistanais sont venus demander ou proposer à Pékin. Rien n'a filtré des discussions entre les parties. Au Qatar, en revanche, c'est un peu plus clair. Une délégation emmenée par le président du Parlement iranien et le ministre des Affaires étrangères, accompagnée du gouverneur de la Banque centrale iranienne, est arrivée ce lundi à Doha. Une visite qui s'inscrit dans le cadre du processus diplomatique mené par le Pakistan, indique l'agence iranienne IRNA. Au programme, la relaxe des avoirs iraniens gelés au Qatar. L'Iran réclame la restitution de quelque 12 milliards de dollars gelés dans les banques du Qatar. L'Iran considère que la relaxe de ces sommes est une sorte de précondition à la signature d'un protocole d'accord avec les Américains. En avril, l'Iran avait indiqué à l'agence Reuters que les Américains avaient donné leur accord de principe pour libérer 6 milliards de dollars gelés au Qatar. À l'époque, Washington avait démenti.
3: Nouvelle-Calédonie, la première, il est 6h42. Tout de suite, on va parler sport à Roland-Garros. Un Calédonien foule la terre battue.
4: Clément Draillard, 15 ans, est ramasseur de balles et cela fait maintenant une semaine qu'il officie dans la capitale, dans le prestigieux tournoi. Arthur Pantz a recueilli ses premières impressions.
8: Il faisait partie des deux jeunes Calédoniens à se rendre sur la capitale il y a près d'une semaine pour être ramasseur de balles pendant Roland-Garros. Un tournoi qui a officiellement commencé ce dimanche 24 mai pour le tableau principal. Mais cela fait déjà une semaine que les jeunes Calédoniens ramassent les balles lors des qualifications. Une semaine riche en émotions, mais aussi en apprentissage pour Clément Draillard.
9: Bah nous, on a des règles différentes entre la Nouvelle-Calédonie et le Grand Chelem de Roland-Garros. Donc oui, par exemple, ils ont dû m'apprendre le changement de balle, les parasols, c'est à quel moment. Mais ensuite, ça, au bout de deux jours, bah, tu le sais. Et ensuite, tout va bien. Tout va bien et tu vis ta meilleure vie.
8: Le jeune Calédonien a déjà foulé la terre battue aux côtés de légendes du tennis. À son palmarès, on peut retrouver Stanislas Wawrinka, ex numéro 3 mondial, ou encore Stefanos Tsitsipas, lui aussi ex numéro 3 mondial. Pour cet amoureux du tennis, pouvoir rentrer dans les mythiques stades de Roland-Garros est une expérience inestimable.
9: J'étais tellement heureux de pouvoir ramasser sur cette terre battue totalement unique. C'est un rêve de tous les joueurs, en fait, de tous les pratiquants de tennis, je pense. Donc, ma pression, c'est que je peux juste profiter du moment et c'est tout, quoi. C'est juste. Un rêve en fait, un rêve qui est en train de se réaliser et c'est complètement fou.
8: Le tournoi de la capitale se... Draillard est donc loin d'être terminé.
4: Et côté basket.

0: et heureux d'avoir pu la décrocher. Dans le dernier quart-temps, ouais, c'était descendu à moins 10. On avait des problèmes de faute. On a réussi à maintenir quand même une intensité, une grosse intensité, une agressivité sur notre défense de zone que le coach avait mis en place. Ça nous a permis de récupérer beaucoup de ballons, de les gêner sur leurs attaques. On a réussi à mettre des tirs qui nous ont permis de revenir et puis de passer devant. J'insiste bien sur le fait qu'on a vraiment utilisé les 12 joueurs présents sur ce déplacement. Même les trois plus jeunes là, qui ont vraiment répondu présent sur le peu de temps de jeu qu'ils ont eu, mais chacun est resté dans son rôle et ont été efficients pour l'équipe.
1: Des propos recueillis par Martin Charmasson.
2: Et puis chez nous, à Bouraille, une course solidaire ce mercredi.
1: Elle est organisée par les professeurs de sport du collège Louis-Léopold Giette et les membres de l'APE pour récolter des fonds pour Juliane, élève de 5e évasanée il y a plusieurs semaines en Australie. Le reportage de William Lecrin.
3: Depuis le mois d'avril, professeurs de sport et l'APE du collège Louis-Léopold Giette ont lancé le projet d'une course solidaire pour soutenir Julian, un enfant atteint d'une tumeur cérébrale. Cet élève de 5e au collège de Bouraille est actuellement hospitalisé en Australie. Kalinka Ouiba Benamar, secrétaire de l'APE Louis-Léopold Giette.
4: Alors, le but de la course solidaire, c'est évidemment de récupérer un maximum de fonds possible afin d'aider la famille de Julian aux dépenses qui sont énormes en ce moment sur l'Australie, parce qu'il faut savoir que Julian va peut-être rester jusqu'à la fin de l'année, voire l'année prochaine. Donc sa maman l'accompagne et elle ne peut pas travailler. Et donc on organise cette course pour essayer de les aider du mieux qu'on peut.
3: Chacun peut participer en courant ou en marchant, moyennant une participation. Un tour, c'est 100 francs et les grands sportifs pourront en faire 10. À savoir qu'un tour du stade, c'est 400 mètres. Kalinka Ouiba Benamar.
4: Surtout, oui, les bouraillés, parce qu'on a tous été très touchés par l'histoire de Julian. Beaucoup de gens le suivent sur les réseaux via sa page Les Aventures de Nounou. Julian avait beaucoup d'amis au collège. Moi-même, je suis très impliquée parce que Julian était très, très amie avec ma fille qui est elle aussi scolarisée en 5e. Donc, c'est un appel à la solidarité des bouraillés et pourquoi pas des gens de l'extérieur qui passent mercredi à partir de 8h.
3: Les organisateurs de la course solidaire pour Julian attendent 200 à 300 participants.
2: Et puis ce long week-end a été marqué par la fête du crabe à Ouégoua et celle de la génisse à Koumac.
1: Les produits locaux étaient à l'honneur, la fête du crabe a attiré près de 500 personnes et celle de la génisse plus d'un millier de visiteurs. Des événements conviviaux pour les familles qui ont permis aux producteurs d'écouler leurs produits. Le reportage de Géraldine Louis.
5: C'est une belle surprise pour l'association Tanaboué. Plus de 500 visiteurs se sont rendus à la tribu de Thierry pour la 3e fête du crabe à Ouégoua. Un record d'affluence pour la petite fête qui regroupe une trentaine d'exposants. À la vente, près de 200 kilos de crustacés frais et des plats transformés à base de produits de la mer, ils seront insuffisants pour répondre à la demande. Irénée Nyongui, président de l'association Tanaboué.
6: C'était une belle surprise. On ne s'attendait pas à voir autant de monde. C'était plutôt basé sur le nombre de visiteurs qu'on a eu l'année dernière par rapport à la préparation, la quantité au niveau de la cuisine. Là, on s'attendait à avoir au moins 200-250, mais là, il y avait plus. Je crois qu'il y avait deux fois ce nombre-là. La première fois qu'on a eu autant de monde ici dans notre tribu.
5: Irénée Nyongui se félicite tout de même de ce bel événement qui rapporte 67 000 francs à l'association. À Koumac, la génisse était à l'honneur. La fête communale a rassemblé près d'un millier de visiteurs. L'idée de la fête de la génisse est avant tout de faire plaisir au public et de perpétuer cette tradition lancée par Robert Froin il y a une trentaine d'années, rappelle Christophe Chiara, président du comité de foire.
7: L'idée, c'est de perpétuer la tradition que Robert Froin qu'il a mis en place, et de perpétuer l'image de la viande locale, qualité de la viande locale et du travail des éleveurs.
5: Entre l'entrée gratuite, la revente des 600 barquettes de viande à 500 francs et les frais de location de la soixantaine de stands à 3000 francs, les retombées économiques seront faibles, voire quasi inexistantes.
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1: 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The weather forecast for the Giribescope and Barnaba issued at 5:30 earlier this morning for today, Tuesday, the 26th of May, 2026, and valid until 6 p.m. this evening. The situation, the weak in the tropical convergence zone remains north of the Kiribati group. For the Kiribati group and Barnaba, calm to gentle easterly to southeasterly winds of 0 to 8 knot, class C to slight seas. For Makin and Butaritari, today sunny and tonight fine. For Merakeya, Bayang, Darawa and Mayana, today sunny apart from isolated brief showers, and for tonight fine apart from isolated brief showers. For Guria,
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5: Nous sommes le mardi 26 mai, il est 7h et vous êtes à l'écoute de Nouvelle-Calédonie. La première, tout de suite, on retrouve l'intégralité de l'information avec le journal de la rédaction présenté par Anne-Claire Lévesque. Anne-Claire, bonjour.
6: Bonjour Dylan, bonjour à toutes et à tous. La chaleur, déjà, elle fait la une de tous les médias dans l'Hexagone. Il faut dire que les records sont déjà battus en cette fin du mois de mai dans les HLM de Bordeaux. Les habitants suffoquent. Au Moyen-Orient, les négociations se poursuivent, mais en attendant, la vie religieuse, elle, continue. Le pèlerinage annuel de la Mecque vient de débuter. Et puis nous irons à Roland-Garros où Stanislas Wawrinka a tiré sa révérence avec beaucoup d'émotion. Tournoi auquel participe Clément, calédonien de 15 ans en tant que ramasseur de balles. Et puis juste après ce journal, Le Grand Angle, rendez-vous avec la future épouse du chef marin Alphonse Cotché. À la une ce matin dans l'Hexagone, la chape de plomb qui s'abat sur l'ouest du pays. Un dôme de chaleur jamais vu dans l'Hexagone en ce mois de mai. Des records déjà battus avec 34 ou 35 degrés à Rennes, à Bourges, à Bordeaux. Dans cette ville d'ailleurs, au nord, dans le quartier des Aubiers, Caroline Félix s'est rendue dans les HLM devenus étouffants.
7: Oui, et pour s'en rendre compte, on est allé au 15e étage d'une des tours des années 70.
8: Alors,
7: Muriel, 61 ans, jette un œil à son thermomètre.
8: Tout fermé, on a 28 degrés. Les grandes baies vitrées, soleil qui se projette en loupe dessus.
7: Et ça va encore grimper. Elle a un petit ventilateur, mais pas de climatiseur.
8: Non, ça consomme trop d'électricité.
7: Elle est surtout préoccupée par ces deux poissons rouges à qui elle donne des glaçons.
8: Ah, des glaçons comme pour l'apéritif ou les orangeades. Des glaçons simples, quoi.
7: 39 ans qu'elle habite là, il y a du mieux, car avant, il n'y avait carrément pas de volet. Mais comme la plupart des locataires, elle n'a pas les moyens de s'échapper au bord de la mer.
8: Moi, je ne pars jamais en vacances. D'accord. Pas le choix.
7: Au pied de l'immeuble, Chennai sort des bouteilles d'eau pour sa mère de 86 ans.
9: On suffoque.
7: En colère contre son bailleur social.
9: Si on a du retard au niveau du loyer, ils savent nous contacter ou nous trouver. Et là, par exemple, si j'étais pas là pour ma mère, voilà, qu'est-ce qui serait passé? Ils devraient mettre en place des choses pour... au moins avoir des nouvelles de leurs locataires âgés.
7: Point fort du quartier tout de même, un petit lac à 10 minutes à pied pour se rafraîchir.
6: Caroline Félix pour France Info. En tout, 8 départements de l'ouest de l'Hexagone, de la Manche à la Vendée, en passant par le Finistère, passent en vigilance orange canicule ce mardi. 20 autres restent en jaune. Deux adolescents, un garçon de 16 ans et une fille de 15 ans, placés en garde à vue pour meurtre sur mineur au lendemain de la découverte à Rennes du corps d'un garçon de 11 ans. Il avait une serviette de bain mouillée, nouée très serrée autour de son cou. Le premier suspect, le jeune homme, a été interpellé à son domicile, tandis que l'adolescente s'est présentée spontanément au commissariat de Rennes. C'est ce qu'a indiqué le procureur de la ville dans un communiqué.
5: À l'étranger, sur le front russo-ukrainien, les combats se poursuivent.
6: 6 personnes, parmi lesquelles 2 enfants, ont été tuées lundi dans des frappes ukrainiennes en Russie et dans une zone de la région ukrainienne de Donetsk contrôlée par Moscou. C'est ce qu'ont indiqué les autorités locales. En Ukraine, au moins 4 personnes ont été tuées et plus de 100 blessés dans la nuit de samedi à dimanche. C'était dans d'intenses bombardements russes, notamment sur Kiev. Alors Moscou lance un appel aux étrangers, notamment aux diplomates qui vivent à Kiev. Appel à quitter la ville avant de nouveaux bombardements. Sylvain Tronchet.
10: Ce n'est pas la première fois que Moscou conseille aux diplomates étrangers de quitter Kiev. Peu avant le 9 mai, déjà, alors que l'Ukraine faisait planer la menace d'un raid de drones au moment de la célébration de la victoire à Moscou, le pouvoir russe avait brandi la menace de représailles de grande ampleur. Cette fois-ci, le ton est néanmoins encore plus agressif, toujours plus belliqueux et plus précis. Moscou menace de cibler de nombreux sites qu'elle considère comme militaires dans la région de Kiev, ainsi que les centres de décision administratifs, ce qui serait une forme d'escalade. Depuis plusieurs jours, le ton monte à Moscou. La frappe sur un lycée technique dans la région occupée de Lugansk la semaine dernière est présentée par le pouvoir russe comme l'étincelle qui a mis le feu aux poudres. Tout cela a dépassé le seuil de la patience, affirme le ministère russe des Affaires étrangères dans son communiqué qui reprend la rhétorique classique du Kremlin. Le régime ukrainien est qualifié de nazi et terroriste, l'OTAN de complice. À ce stade, les autorités françaises et européennes ne parlent pas d'évacuation.
6: Sylvain Tronchet. Au Moyen-Orient, les négociations de paix se poursuivent. Il semblerait y avoir des progrès, selon l'Iran. En face, Donald Trump en rajoute sur son réseau social. L'accord, s'il existe un jour, devra être, je cite, excellent et significatif. Et en attendant, il demande aux pays à majorité musulmane, comme le Qatar et l'Arabie Saoudite, de normaliser leurs relations avec Israël et de signer les accords d'Abraham, mis en place lors du premier mandat de Donald Trump. Dans ce contexte, s'ouvre le pèlerinage annuel à la Mecque en Arabie Saoudite. Tout au long de la semaine, plus d'1,5 million de fidèles venus des quatre coins du monde doivent s'y retrouver. Et la guerre n'a pas découragé les pèlerins. Omar Waman.
4: Oui, malgré les tensions, la ferveur reste intacte. Les perturbations aériennes n'ont pas empêché les fidèles de faire le déplacement vers la Mecque. Bien au contraire, selon les autorités saoudiennes, ils sont plus nombreux qu'en 2025. Dans une chaleur étouffante, les températures pourraient atteindre 47 degrés. Un hajj sous haute sécurité. Dans un message publié sur les réseaux sociaux, le gouvernement affirme que les forces de défense aérienne veillent à la protection des lieux saints et sont prêtes à répondre à toute menace. Déclaration accompagnée d'une vidéo qui montre le dispositif militaire autour de la Mecque. Parmi les fidèles attendus cette année figurent plusieurs dizaines de milliers d'Iraniens, signe qui témoigne de la volonté de Riyad de ne pas faire du pèlerinage le prolongement des tensions régionales malgré les attaques menées par Téhéran contre son territoire en mars dernier. Dans cette optique, les autorités saoudiennes ont multiplié les rappels à l'ordre et les consignes, les manifestations ou slogans à caractère politique sont formellement interdits.
6: Un sujet signé Omar Waman pour France Info.
5: 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Désarmer l'intelligence artificielle pour l'empêcher de dominer l'humain.
6: Ouais, c'est le message aujourd'hui du pape Léon XIV. Il publie sa première encyclique, une lettre officielle adressée aux évêques et qui explique son enseignement sur une doctrine. Le premier document majeur du souverain pontife actuel fait 133 pages et au cœur de son propos, l'IA, l'intelligence artificielle. Bruno Duvic.
11: La technologie n'est pas un mal en soi, mais elle prend le visage de ceux qui la financent. Voilà le constat de départ du pape dans cette encyclique qu'il a présentée lui-même ce matin. Avec l'intelligence artificielle, nous risquons de basculer dans la technocratie, le profit de quelques-uns et l'efficacité comme guide au détriment de l'humanité en chacun de nous. Léon XIV appelle à la création d'un code éthique de l'IA et même plus à l'heure des armes autonomes.
12: Artificial intelligence needs to be disarmed.
13: L'intelligence artificielle doit être désarmée. Chaque grand progrès technologique affecte la vie des populations et doit être accompagné par un discernement moral et un contrôle public. L'intelligence artificielle doit être désarmée et libérée de logique, qui l'ont transformée en instrument de domination, d'exclusion et de mort.
11: Instrument d'esclavage aussi, le pape regarde les corps mutilés de ceux qui travaillent à l'extraction des terres rares. Face à ces dérives, face à la manipulation de l'information qui prépare les guerres, les catholiques sont appelés à ne pas détourner le regard. On verra si cette encyclique a le même impact dans la réflexion sur les technologies que celle du pape François sur l'écologie.
5: On parle sport maintenant et plus précisément tennis puisque c'est le deuxième jour du tournoi de Roland-Garros à Paris.
6: Un tournoi qui fait vibrer pour ses matchs mais aussi, c'était il y a quelques heures, pour les mots d'adieu du Suisse Stan Wawrinka ému aux larmes.
14: Merci à vous.
15: C'est une légende.
14: C'est dur. J'ai pas envie de vous dire au revoir ici. C'est grâce à des tournois comme ici que j'ai rêvé, que j'ai voulu être un joueur de tennis. C'est grâce à Roland-Garros que j'ai grandi avec comme objectif de pouvoir y participer une fois. Ça fait plus de 20 ans que je suis sur le tour. J'ai eu cette chance énorme. On n'a jamais envie de dire au revoir quand on est passionné par quelque chose. Je sais que c'était la fin. J'ai tout donné pour ce sport. Malheureusement, c'était mon dernier match à Roland-Garros. Donc merci beaucoup.
6: L'émotion du Suisse Stanislas Wawrinka qui quitte donc le circuit pro après sa défaite en 4-7 face au néerlandais Jesper de Jong. Et depuis 5h30 ce matin à peu près un match...

0: de Nouvelle-Calédonie, partenaire de la NMC en Corée, des avances sur le paiement de minerais expédiés par bateau. Cognombo Nickel qui revend du charbon à la SLN dans le cadre d'une aide. Récemment, le comité de direction s'est rendu à Thiou afin d'échanger avec les équipes de l'entreprise, mais aussi les élus locaux et les coutumiers pour faire le point sur la situation économique. Enfin, chez Prony Ressources, dont le président Thibault Martelin a démissionné récemment, une présidente intérimaire a été nommée, cependant que les discussions autour du projet de reprise se poursuivent avec le Qatari New Battery Metals.
1: La première, il est 7h19. On vous rappelle que nous sommes dans votre émission participative et interactive. C'est vous qui faites l'actu ce matin. On parle du nickel. Qu'est-ce que vous en pensez? Venez nous donner votre avis au 258. 258, le standard est d'ores et déjà ouvert.
2: Alors, c'est une vaste question. L'idée, c'est de vous demander effectivement comment vous percevez cette actualité. Est-ce que ça vous inquiète, la situation du nickel calédonien actuellement, la situation de nos usines métallurgiques? Est-ce que il faudrait changer de stratégie, se diriger vers d'autres secteurs éventuellement porteurs pour la Calédonie? Venez nous dire ce que vous en pensez. Hier soir, vous l'avez peut-être suivi sur le plateau du journal télévisé, Mejiko Pecheissi recevait Edouard Léoni, il est docteur en droit, il est observateur de la vie économique et il a apporté quelques éclaircissements sur la filière nickel calédonienne. Il a tout particulièrement identifié deux faiblesses.
3: Il y a deux questions structurelles qui se posent, le prix de l'électricité et le prix de la main-d'œuvre. Sur le prix de l'électricité, par exemple, le rapport de l'inspection générale des finances de juillet 2023 indique un coût de 220 euros par mégawatt pour Prony Ressources entre 2021 et 2023. Dans le même temps, en Indonésie, on paye l'électricité autour de 95 dollars le mégawatt-heure. Donc on est à deux fois plus cher qu'eux, hein. Et pour le personnel, le coût d'un agent en Indonésie, c'est 15 000 dollars par an. Sur Prony Ressources, toujours sur la même période, c'est plutôt, c'est beaucoup, beaucoup plus cher, cinq fois plus cher.
1: Et on va se diriger tout de suite du côté du standard pour accueillir Willy qui est avec nous ce matin. Willy, bonjour.
4: Oui, allô, bonjour à tous.
2: Bonjour Willy.
4: Merci pour cette émission.
2: Oh, vous souhaitiez intervenir, on vous écoute.
4: Moi, j'ai une question, c'est par rapport. On connaît tous le contexte actuel de la filière nickel, des déficits partout, le coût d'énergie qui est cher, et une économie qui est basée sur le contexte mondial, hein, dépendant des crises dans le monde et tout ça. Là. Mm-hmm. Et ce qui est important, c'est de savoir quel modèle économique on veut pour demain, au regard du contexte climatique actuel, les enjeux de transition écologique, énergétique, qu'on doit faire face aussi. Toutes les matières premières fossiles sont apportées. C'est ça qui font tourner les moteurs de centrales ici au pays, que ce soit Enercal ou même Enercal aussi en déficit. C'est de trouver une énergie qui soit pérenne, renouvelable, à flux renouvelable, quoi, comme l'éolien ou l'énergie marémotrice.
2: Ce que vous êtes en train de nous dire, Willy, c'est qu'il faut quoi, repenser notre modèle ou se tourner vraiment vers autre chose, tenter de se tourner vers autre chose?
4: Il faut tenter de se diversifier, tourner, parce que là, la question du nickel, ça fait des années qu'on parle du fonds souverain nickel, il n'a jamais vu le jour, c'était un vieux serpent de mer qui a été brandi.
2: Le fonds nickel, oui.
4: Par les politiques et compagnie, là, mais ça n'a jamais été sorti au grand jour. La Norvège, elle a un fonds souverain pour ses ressources fossiles, de pétrole, tout ça, et ils ont des retombées directement sur les populations. Et nous, si le modèle n'est pas viable, c'est le moment de penser à faire autre chose, à inciter les jeunes à faire des formations ou à suivre des parcours de formation qui soient orientés vers d'autres secteurs de métier qui soient durables. Parce qu'on sait, avec l'évolution du climat actuellement, il y aura des métiers qui seront plus indispensables demain. Il y aura des pénuries dans le monde, il y aura des rendements agricoles qui vont chuter, suite à tous les effets néfastes du changement climatique. Du coup, il faudra qu'aujourd'hui, on réfléchisse bien et on s'assoie autour des tables avec des politiques, des sociétés civiles. On co-construit ensemble un modèle économique
2: qui soit peut-être plus adapté ou plus résilient si on y arrive.
4: Plus résilient et qui soit tourné vers l'autonomie alimentaire.
2: Merci beaucoup, Willy. Merci d'avoir.
4: Il faut les lire, le rapport du GIEC.
2: Ouais, ça c'est sur le climat. Willy, pardon, je vous coupe parce qu'il y a Mickaël qui attend derrière. En tout cas, merci d'être venu à l'antenne nous donner votre avis.
4: Bonne journée.
2: Et on. précise effectivement ce que disait Willy, hein, c'est aussi la demande de l'État d'arriver à trouver un modèle qui permette de faire du nickel quelque chose de rentable et de pérenne pour la Nouvelle-Calédonie. On retourne au standard.
1: Effectivement, pour accueillir Michael tout de suite. Michael, bonjour.
5: Oui, bonjour. Alors moi, ça sera rapide et en deux axes. Ben, en effet, il faut changer notre modèle sur le nickel. On voit les aides à l'énergie, les aides en veux-tu en voilà. Les fameuses aides qu'il y a sur le développement de la filière du nickel, il faut juste se le rappeler, c'est des années 50, sur la fameuse grève sociale sur l'égalité des traitements des salaires. Donc, et depuis, il n'y a eu que ça, des aides en veux-tu en voilà pour développer la filière nickel. Sauf qu'on a un nickel qui est super bon, mais qui est surtout super, super cher. Donc ça, il y a différents aspects. C'est le SMIC qui est super cher, qui est super élevé dans le bassin Pacifique et sur les pays qui extraient notamment du nickel. Hein. Mais bon, voilà, c'est revoir déjà ce schéma économique. Arrêtons les aides à la filière nickel et comment produisons à coût comptant, hein. On pourrait, mais c'est un peu la problématique de la Calédonie. On aide pas mal de structures à se monter, sauf qu'à un moment donné, les aides, il faut les arrêter pour que ces structures puissent vivre pleinement leur vie.
2: Qu'elles vivent seules et sans aide sous perfusion, oui.
5: Sans aide sous perfusion, parce que sinon on va reproduire ce. Quel que soit l'entrepreneur ou l'entreprise qui va venir ici reprendre le nickel, il va forcément se planter à un moment donné. Donc ça, c'est quasi sûr. On a l'expérience.
2: C'est pas très optimiste.
5: Ah mais non, je suis réaliste surtout. Parce que c'est ce qui existe depuis. Regardez l'usine du Nord, vous parliez de l'usine du Nord, mais il y a eu combien de racheteurs et il y a eu combien de projets économiques. On va refaire le montage économique parce que ça ne fonctionne pas. Donc voilà.
2: Dans le Nord comme dans le Sud, hein, ça a été effectivement racheté à plusieurs reprises. Ouais.
5: Je ne ferai pas de politique aujourd'hui, c'est vraiment la filière nickel dans son ensemble. La deuxième axe, c'est de se dire aussi que on transforme ce nickel, mais depuis plus de 100 ans qu'on extrait le nickel, on n'a jamais essayé de mettre en place qu'est-ce qu'on fait après le nickel. On le transforme, on le fond, on fait tout ce qu'on veut, et derrière, on construit rien, quoi, en fait. C'est-à-dire que les batteries, les...
2: Aller jusqu'au bout de la transformation du... Ah oui, alors...
5: C'est évident, c'est que...
2: Pour le coup, ça demande d'autres investissements qui sont considérables, là aussi.
5: Mais ces investissements-là seraient profitables à la Nouvelle-Calédonie, et surtout, on aurait toute la filière qui resterait en Nouvelle-Calédonie, et on pourrait maîtriser nos coûts du départ, c'est-à-dire de l'extraction, jusqu'à la revente du produit transformé, les batteries, les puces électro, je ne sais plus trop quoi. Enfin voilà, toutes ces petites choses-là. Et c'est là où on aura tout à gagner, en fait, en Nouvelle-Calédonie. Arrêtons d'importer des matières, exportant et vendant nos matières et des produits finis, en fait, vers l'extérieur.
2: C'est ce qu'est allé chercher finalement Alcide Ponga, c'est ce qu'il est allé porter en tout cas Alcide Ponga à Bruxelles, c'était la semaine dernière, pour essayer de valoriser justement les liens entre l'Union Européenne et la Nouvelle-Calédonie, mais effectivement pas en transformant ici.
5: Je pense que beaucoup de Calédoniens sont un peu comme moi, je pense, hein. C'est qu'à un moment donné, nous on est comme Saint Thomas, on croit que ce qu'on voit. Et en fait, à l'heure
2: ce sera le mot de la fin, Michael, on ne croit que ce qu'on voit. Merci beaucoup d'avoir participé, vous ainsi que Willy, ce matin. Merci à tous de nous avoir écoutés sur cette question du nickel. On se retrouve demain pour C'est vous qui faites l'actu.
1: En effet, c'est déjà la fin de cette édition de C'est vous qui faites l'actu. Mais on revient demain à la même heure pour discuter d'un nouveau sujet.
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0: 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Tout de suite, on retrouve Connect Première avec Pascal Rizzo.
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2: Bonjour, on pourrait croire que la guerre de l'IA se joue dans les labos, sur les serveurs, dans les conférences à grands spectacles. Eh bien non, elle se joue également dans les tribunaux. Premier dossier, Elon Musk contre OpenAI, ça traînait depuis quelques mois, ça vient de tomber. Cela dit, l'histoire commence en 2015. Elon Musk, à l'époque, est un des fondateurs d'OpenAI. Il y injecte 38 millions de dollars avec une conviction. Cette organisation doit rester non lucrative, au service de l'humanité, d'où son nom, OpenAI. AI, l'intelligence artificielle ouverte. Mais en 2019, OpenAI bascule vers une structure commerciale pour lever des fonds. Musk, qui a claqué la porte dès 2018, vit ça comme une trahison. Finalement, il attaque en justice et réclame jusqu'à 134 milliards de dollars de dommages et veut faire annuler toute la restructuration de la boîte. Après 3 semaines d'audience, un jury populaire californien vient de trancher en 2 heures en faveur d'OpenAI. Sauf que le motif du rejet est purement procédural. Elon Musk avait agi hors des délais légaux, ayant assigné ses anciens associés en 2024, soit plus de 5 ans après le virage commercial d'OpenAI. Le fond du litige, à savoir de l'argent a-t-il été détourné, n'a même pas été examiné. Musk annonce faire appel, Sam Altman, lui, peut souffler, même si son image a été écornée, le décrivant comme malhonnête par plusieurs témoins. Cette victoire, en tout cas, ouvre la voie à une éventuelle introduction en bourse de la société. Pas de crise interne, au contraire, OpenAI est désormais valorisé à 852 milliards de dollars. Mais à peine ce dossier refermé, un autre s'ouvre, et cette fois, c'est OpenAI qui envisage d'attaquer, et la cible, c'est Apple. En 2024, les deux entreprises avaient annoncé un partenariat pour intégrer ChatGPT à Siri et aux produits Apple. Mais, d'après Bloomberg, OpenAI n'aurait pas atteint ses objectifs de revenus dans le cadre de cet accord et reproche à Apple de ne pas avoir sincèrement joué le jeu, notamment en rendant les fonctionnalités basées sur ChatGPT difficiles à trouver. Ni Apple ni OpenAI ont confirmé officiellement ces infos. Ce qui est frappant, en tout cas, c'est le tableau d'ensemble. Les plus grandes entreprises de l'IA mondiale sont désormais en conflit les unes avec les autres. Des alliances signées en grande pompe deviennent des contentieux en quelques mois. Belle journée.
0: 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Tata bisouf.
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4: Le rappel des airbags Takata concerne une grande majorité des constructeurs automobiles à l'échelle mondiale. Vous êtes propriétaire d'un véhicule Citroën, ce message vous concerne. En effet, le groupe automobile CPH informe ses clients qu'une campagne de rappel concernant des airbags de la marque Takata est toujours en cours. Si vous êtes propriétaire d'un véhicule Citroën C3 mis en circulation entre 2008 et 2017 ou d'un véhicule Citroën C4 mis en circulation entre 2010 et 2018, votre véhicule est peut-être concerné.

0: Does it really?
1: Yeah, a daily thing, yeah.
0: Oh, is that obvious? Maybe it
1: I
0: is.
1: Think it's, I think I don't think it is because it's such a gradual change over you know, every day. You just don't really notice.
0: Yeah, okay. I wonder, is that common knowledge? Like, was I meant to have known that before? I don't know. I don't know if I'm asking you a silly question or not.
1: I don't know either.
0: All right, good. You and me both. Hey, Rubes, do you like to swear every now and then?
1: Yeah.
2: Du col de l'utérus, est-ce que c'est forcément lié au papillomavirus?
3: Alors, dans 99%, 80-99%, ça dépend des études, oui, c'est lié au papillomavirus. Donc, c'est un cancer qui est HPV, ce qu'on appelle HPV dépendant. Et ça se transmet principalement par contact sexuel.
2: Mm-hmm.
3: Donc, surtout chez les jeunes au départ. Mm-hmm. Et puis, il y a des femmes qui ne vont pas réussir à éliminer ce virus, qui vont le garder. Et sur plusieurs années, bah, c'est là où on va avoir des lésions précancéreuse, donc c'est pas du cancer, et ça faut bien faire la différence, qu'on peut traiter facilement. Et après, ça, si on le laisse, effectivement, sur plusieurs années, entre 5 et 10 ans, ça peut évoluer vers un cancer de l'utérus.
2: Je vais me tourner vers vous, docteur Drovetti, vous êtes oncologue, est-ce que vous pouvez nous expliquer ce que c'est exactement le papillomavirus, parce que c'est un joli mot, finalement. Est-ce que vous pouvez nous expliquer comment est-ce que, déjà, ce que c'est concrètement, pour que les gens puissent comprendre et s'imager, et comment il se développe?
4: Alors, je reprends ce qu'il a dit Anne-Sophie, les 90% des cancers du col sont liés à papillomavirus. Il faut savoir que 70% de ces cancers sont liés à deux sérotypes les plus graves, le sérotype 16 et 18, ça veut dire que c'est de la même famille, mais avec une carte d'identité personnalisée. Et ces virus ont la capacité de pénétrer dans les tissus du col de l'utérus, à l'intérieur des cellules, et perturber les mécanismes de réplication, de vie et de mort cellulaire habituels. Donc, c'est des cellules qui perdent leur contrôle habituel et ils continuent à multiplier et à envahir les tissus profonds du col de l'utérus. Et c'est tout un passage qui s'est fait sur plusieurs années. On sait que 90% des infections sont réglées spontanément par les systèmes immunitaires, et les 10% qui restent, c'est des lésions qui vont évoluer vers différents stades de la maladie. Le premier stade, je pense que le docteur Tourneau expliquera le traitement proposé, c'est de la colonisation. Après, les stades précoces, c'est plutôt de la chirurgie, suivi plus ou moins d'une radiochimiothérapie selon certaines caractéristiques. Et puis, on a les stades localement évolués. Et ces stades, on les traite par de la chimiothérapie avec de la radiothérapie, avec deux nouveaux protocoles qui ont été mis en place il y a 2 ans à peu près. Et après, on a les stades très, très évolués pour lesquels le seul traitement, c'est de la chimiothérapie avec de l'immunothérapie, en tout cas un traitement médical. Donc l'importance, c'est effectivement, les cancers du col, c'est un problème de santé publique, surtout parce que c'est un cancer qui est évitable. Donc je laisserai mes collègues expliquer.
2: Vous voulez rebondir peut-être?
5: Oui, c'est enfin évitable. C'est-à-dire qu'on fait tout pour justement limiter déjà tous les facteurs de risque en prévention primordiale. C'est-à-dire que, comme tous les cancers, il faut déjà avoir un mode de vie sain. Les facteurs de risque, c'est l'obésité, le tabac, mauvaise alimentation et pas d'activité physique. Ça, c'est vraiment la prévention primordiale, mais ça, c'est valable pour tous les cancers. Le facteur de risque de l'obésité a été identifié dans les cancers du col et du corps de l'utérus. Et puis après, il y a la prévention primaire, la vaccination contre le HPV dont on parlait tout à l'heure, le papillomavirus. Et celui qui est actuellement sur le marché, le Gardasil 9, contient les valences 16 et 18. Donc permet de prévenir aussi, mais ça suffit pas. C'est-à-dire que c'est un ensemble d'actions qui permettent de prévenir de ces cancers. Mmh. Il faut aussi faire le dépistage. C'est-à-dire comme ce sont des cancers, comme expliquait docteur Drovetti, qui sont d'évolution lente, il faut la vaccination et il faut aussi le dépistage. C'est-à-dire c'est pas parce qu'on se fait vacciner qu'il faut pas se faire dépister. Et puis le médecin gynécologue tout à l'heure disait que c'était une transmission sexuelle. Mmh. le préservatif ne suffit pas, parce qu'il suffit d'un simple contact sexuel, c'est-à-dire lors des préliminaires, qui peut donner un papillomavirus. Il faut savoir que, en fait, la population générale, il y a 80% de la population qui est en contact à un moment donné de sa vie avec le papillomavirus. Donc 80% de la population qui est susceptible d'être en contact avec un HPV 16 ou 18. Donc c'est vraiment, c'est assez important.
2: Vous dites HPV 16 ou 18, ça veut dire qu'il y en a d'autres? Et c'est les deux qui font, par contre, qui sont graves?
3: C'est ceux qui sont le plus fréquemment rencontrés dans les cancers du col utérin. Mais c'est vrai qu'il y a 12 sérotypes oui. d'HPV, ce qu'on appelle oncogènes, qui prédisposeraient à un cancer col, mais aussi anus et les cancers ORL de gorge, amygdale.
2: Donc, à la base, c'est un virus, simplement. Et en fonction de chaque personne et de son système immunitaire, ça peut se transformer en cancer, si on veut faire simple. Ça, c'est un peu ça. D'où le fait que vous dites que si jamais notre système immunitaire est impacté par notre hygiène de vie, eh ben, on peut être donc plus à risque.
5: Bah, disons qu'on est plus sensible. Et après, il y a la vaccination donc, qui se fait entre 11 et 15 ans. Mmh. Donc on le fait si tôt pour justement ces moments où l'immunité est la plus élastique. Et, puis, ça permet aussi d'avoir une immunité installée lorsque le jeune sera en contact avec le virus, donc dans sa vie future.
2: Mmh. Là, on parle du papillomavirus dans le cadre du col de l'utérus, mais par exemple, ça peut aller ailleurs. Ça peut toucher aussi les hommes? C'est, on en parle beaucoup dans le cadre du col de l'utérus, mais...
5: Bah, pénis, anus, ORL, il y a 50% des... Enfin, docteur Droviretti aura peut-être plus de chimie, mais il y a 50% des cancers ORL qui sont dus à un HPV.
2: Donc ça peut vraiment concerner toute personne qui a une relation sexuelle et qui n'est pas protégée, qui n'a pas le vaccin.
4: Absolument.
2: Peut attraper ce virus et l'avoir... Et ça peut se déclencher bien plus tard. C'est ça que vous dites, c'est que c'est un peu silencieux au début, il n'y a pas trop de symptômes.
5: Normalement, il n'y a pas de symptômes au départ, c'est vraiment silencieux. C'est pour ça qu'on dépiste quand même, c'est-à-dire qu'il y a deux modes de dépistage. Donc ça a changé depuis 2025, on applique les nouvelles recommandations de la HAS. Mmh. Donc entre 25 et 29 ans, on fait un frottis, donc une analyse cytologique, on regarde les cellules, si elles sont saines ou pas. Si les cellules sont saines, ben, on refait un examen un an après, puis après tous les 3 ans jusqu'à 29 ans. Et si les cellules ne sont pas saines, après on fait un test HPV sur le même prélèvement, on regarde s'il n'y a pas le virus qui est présent. Mm-hmm. Et après, on suit la femme pour voir l'évolution, voir s'il n'y a pas des lésions précancéreuses ou éventuellement des condylomes. Et après, à partir de 30 ans, on fait directement un test HPV tous les 5 ans. Et si le test HPV est positif, dans ces cas-là, on va faire l'analyse cytologique, on regarde comment sont les cellules. Et si le test est positif, mais que les cellules sont normales, on suit la femme un an après. Donc c'est vraiment, il y a un parcours de soins. Et normalement, toutes les femmes entre 25 et 65 ans reçoivent une invitation gratuite pour pouvoir aller faire un dépistage chez leur gynécologue, leur sage-femme, leur généraliste. Donc normalement, toutes les femmes sont censées recevoir cette invitation. Si elles ne la reçoivent pas, il faut qu'elles contactent l'agence sanitaire et sociale, www.santépourtous.nc, pour pouvoir recevoir cette invitation.
2: Si vous vous posez des questions par rapport à tout ce qu'on est en train de raconter, si vous n'avez pas reçu cette invitation et que vous voulez savoir comment ça se passe, on vous attend au 258-258.
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2: Docteur Droviti, vous vouliez dire ?
4: Oui, ce qui est important, ce qui a été dit par mes collègues, c'est que on propose la vaccination aux jeunes filles à partir de 12 ans depuis 2015, mais surtout, c'est la bonne nouvelle, c'est qu'on propose la vaccination aussi aux garçons depuis 2023. Et c'est parce que on sait très bien que ces virus concernent tout le monde. Donc c'est vraiment un pas en avant. C'est la proposition de cette vaccination à tous les jeunes filles et les jeunes garçons.
2: C'est vrai qu'on voit une vraie évolution dans tout ça. Moi, je me rappelle à l'époque où j'étais adolescente, c'était tout nouveau. Ce vaccin papillomavirus, ça faisait peur à beaucoup de parents, à beaucoup d'enfants. Les enfants, on n'en parlait pas trop entre nous, mais c'est vrai que les parents, c'était très clivant. Ça a vraiment évolué tout ça, un peu la stigmatisation du vaccin, ça fait peur.
5: Alors, il y a toujours les anti-vax, mais ça, c'est une...
2: Bien sûr.
5: Voilà. Mais au jour d'aujourd'hui, c'est un vaccin qui existe depuis 2006. Donc, on a quand même beaucoup de recul, qui est utilisé partout dans le monde.
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